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0: 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Il est 6h.
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1: 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Il est 8h.
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Il est 9h. 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

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Il est 10h. 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

0: 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Il est midi.
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Il est 14h. 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
1: Très bonne journée si vous venez de nous rejoindre. Nous sommes en direct du gymnase de Gamilly ici à Vernon pour la grande rencontre e-sport tout au long de cet après-midi organisée par la ville de Vernon et par l'espace Simone Veil. On est avec Samir. Bonjour Samir, comment ça va?
2: Bonjour, merci de me accueillir sur votre antenne. Aujourd'hui, grosse après-midi autour des jeux vidéo organisée principalement par l'espace Simone Veil en soutien avec la ville de Vernon et aussi tout ce qui est aussi financement en quartier d'été. On a aussi ce soutien là de la préfecture qui nous permet de faire cet événement et d'avoir un partenaire qui nous soutient sur cette journée là qui permet aussi de déployer autant d'écrans de jeux vidéo sur cet après-midi. Le but de cette journée-là aussi, c'est promouvoir déjà les jeux vidéo pour un peu dédiaboliser les écrans. Voilà, on a toujours entendu des mauvaises choses, donc il n'y a pas que
1: du négatif.
2: Il n'y a pas que du négatif, et c'est quelque chose de toute façon dans lequel on va devoir s'habituer parce que ça fait partie maintenant de notre univers et de l'univers des adultes autant que des jeunes, et aussi pour recréer du lien entre les différents quartiers, les différents jeunes. Remobiliser un petit peu tout le monde de la ville sur cet événement, et aussi mettre en avant aussi les jeunes. Voilà, il y a des jeunes qui me soutiennent sur un atelier que je mène tout au long de l'année sur les mercredis. Donc il y a un petit groupe de jeunes à chaque fois qui vient travailler, donc on appelle ça un peu les jeunes engagés, qui fonctionnent tout au long de l'année sur des petits tournois qui sont organisés aussi pendant les vacances.
1: D'accord.
2: Donc voilà, et cette journée-là vient un peu concrétiser tout ce qui se passe durant l'année. C'est quelque chose. Donc c'est la deuxième édition. L'année dernière, on était arrivé au mois de septembre. On avait fait plein de petits tournois en fait, et du coup, cet événement-là l'année dernière, finalisait un peu tous les petits tournois, et du coup, on faisait une grosse journée autour de jeux vidéo et du e-sport, parce qu'il y a aussi tout ce qui est réalité virtuelle, etc.
1: Oui.
2: Et cette année, on a rajouté un élément spécial, une vraie activité sportive. Donc des petits défis autour du basket et du football pour permettre d'avoir le e-sport dans la partie réalité et la partie vraie activité sportive.
1: Mettre vraiment quelque chose de concret.
2: C'est vraiment le e-sport, le sport dans tous ses états, quoi, soit sous les écrans ou soit la pratique physique. Donc c'était quelque chose que je tenais à faire évoluer aussi, de pas avoir c'est que les écrans, on est bien quand on fait aussi de l'activité physique. C'est pas que faire des écrans et rester tout le temps bloqué sur des jeux vidéo. Cette partie santé aussi, prévention, parce qu'on a tout un arsenal aussi de prévention sur les écrans. Donc il y a cette partie aussi prévention qui est importante à rappeler. Et puis pour qu'il y ait une vraie dimension de maîtriser les jeux et les écrans.
1: Oui, c'est comme tout. Il faut pas trop l'utiliser. Ça reste un outil qui peut être aussi intéressant, mais il faut pas trop l'utiliser. Il faut pas en abuser.
2: Voilà, il faut pas en abuser, et il faut savoir comment on va éduquer aussi les jeunes là-dessus, et aussi les parents, parce que on a toujours cette dimension où c'est que les jeunes qui sont enfermés dans leur chambre et à jouer, alors qu'on a cette dimension familiale qui peut
1: sociale.
2: Être et sociale qui peuvent être apportées sur ça.
1: Alors tu l'as dit, donc il y a des écrans là, on peut venir jouer, il y a un tournoi, il y a de la réalité virtuelle avec l'association ComDR, il y a aussi une exposition qui a été mise en place. Est-ce que tu peux nous en parler, Samir?
2: Alors c'est une exposition sur les dangers face aux écrans qui rappelle un petit peu tous les risques qui sont liés à ça, comme le cyberharcèlement, la discrimination, ce genre de choses, et pour rappeler aussi que ça existe malheureusement, et que bah nous on essaye de justement auprès de cette expo rappeler un petit peu les risques et les dangers que ça peut véhiculer. Mais je tiens encore à dire qu'il y a des bons côtés et bien sûr qu'il y a des mauvais côtés, et on est là pour essayer de garder que les bons côtés.
1: Cette grande journée rencontre e-sport, elle est ouverte à toutes et tous, hein. Là cet après-midi on peut venir, on peut faire
2: c'est
1: le
2: ça.
1: Tour des stands, hein.
2: On peut, il y a des consoles qui sont en libre service, c'est-à-dire on vient, on s'installe, on joue. Il y a du rétro gaming, donc des anciennes consoles, des anciens jeux, ancien jeu Mario, qui est un petit peu l'emblème des jeux vidéo.
1: Des bornes d'arcade aussi.
2: Des bornes d'arcade. On a aussi un écran géant qui retransmet en direct les matchs du tournoi. Comme ça, les spectateurs peuvent aussi avoir un œil sur le tournoi FC. Il y a aussi le tournoi Mario Kart, donc à petite échelle, bien sûr. Mais ça permet d'avoir un large panel d'activités et que chaque personne puisse trouver son compte sur cette journée-là.
1: Jusqu'à 18h au gymnase de Gamy.
2: Ça a démarré à 13h30 jusqu'à 18h grand max. On avoue qu'il y a une grosse chaleur aujourd'hui sur la ville. On est conscient de cette canicule qui commence à arriver. Mais on est content quand même, il y a quand même du monde. On a déjà dépassé les 50 personnes sur cet après-midi.
1: Faites attention à vous avec cette canicule et cette grande chaleur. Samir, merci beaucoup.
2: Merci à vous.
1: Nous, on va repartir en musique. On se retrouve dans quelques instants, toujours en direct du gymnase de Gamy, ici à Vernon.
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0: On est toujours en direct de la grande rencontre e-sport au gymnase de Gamy. Une belle après-midi qui se déroule jusqu'à 18h. N'hésitez pas à venir à la rencontre de tout le monde. Il y a différents stands, on vous en reparlera tout à l'heure. On n'est pas tout seul, on est avec Eric. Bonjour Eric, comment vas-tu?
1: Bonjour, ça va et vous?
0: Ça va très bien, merci beaucoup. Première question Eric, est-ce que tu peux te présenter? Qui es-tu et qui tu représentes aujourd'hui?
1: Alors je suis Eric, je suis animateur sur l'accueil de loisirs des Andelys, le centre Casado. Et je suis un animateur qui a amené quelques petits groupes de jeunes pour pouvoir participer à cet événement e-sport avec la SNA, qui nous ont proposé de venir. Donc on est venu tous en force, quoi.
0: Passer une belle après-midi.
1: Voilà, sous la chaleur, mais une très belle après-midi en tout cas, avec beaucoup d'événements et beaucoup de choses à faire. Donc les jeunes se sont plu, quoi.
0: Et je pense que les jeunes sont assez contents de leur après-midi.
1: Oui, ils sont très contents. Même avec la chaleur, ils sont très contents. Ils se dépensent quand même. Ils ont encore la force de pouvoir se dépenser sur différents écrans et puis en même temps sur les petits paniers de basket qu'il y a au fond et les différents événements qu'il y a.
0: Est-ce que tu peux nous parler du coup du club, enfin pas club ado, mais
1: Oui, c'est un accueil.
0: Merci.
1: Voilà, un accueil de loisirs où bien sûr à partir de la 6e jusqu'au lycée, on peut s'inscrire, notamment sur les mercredis après-midi, bien sûr. On a une adhésion qui se fait sur l'année qui est pas chère du tout. Et ensuite, ils s'inscrivent et sur l'année, ils peuvent venir tous les mercredis après-midi. On passe des moments d'activité ou des sorties ou autres. Et bien sûr, sur le temps des vacances scolaires, où on a beaucoup d'événements à faire, notamment par exemple au mois de juillet, là, on a pas mal d'événements à faire.
0: C'est ce que j'allais dire, à mon avis, le mois de juillet, début des vacances scolaires, voilà, ça va être le plus intense.
1: Voilà, c'est ça. On essaie de faire un maximum de sorties pour qu'ils s'ennuient le moins possible et qu'ils puissent éclater et puis se retrouver entre copains, qu'on ait une cohésion, un partage, etc. quoi.
0: Est-ce que tu peux nous parler un petit peu du coup du programme, de tout ce qui va se passer? Il va y avoir beaucoup de choses et très varié aussi.
1: Voilà, c'est très varié. On a principalement des choses à faire, notamment aussi bien dans le centre de loisirs, dans l'accueil de loisirs, qu'aussi bien à l'extérieur. Notamment, par exemple, on aura de l'escalade qui sera faite sur les bords de Seine, carrément à l'extérieur. Et puis, on a aussi un événement qui va se faire la semaine prochaine, un séjour d'une semaine à Jumièges, où il y a bien sûr beaucoup de jeux d'eau à ce moment-là. Donc, c'est sûr que là, c'est très agréable. On est pile dedans. On a aussi du laser game qui sera fait, un escape game. Et puis, pour la fin du mois, on a un grand rallye intercentre avec tous les accueils de loisirs des alentours, où on fera une intervention territoire en aventure, c'est-à-dire qu'on va apprendre à connaître la ville en allant dans différents centres avec des énigmes des énigmes à résoudre. On pourra récupérer par exemple un QR code, ce qui va pouvoir nous amener à une autre énigme, etc., et progresser. Et puis bien sûr, nos ados, eux, auront la chance de pouvoir chapeauter par exemple des primaires et pouvoir faire tout ce parcours avec eux, en les dirigeant, en les aidant et puis en prenant des responsabilités avec eux. Ils seront acteurs à part entière, quoi.
0: Ils auront même des t-shirts pour les
1: leaders. En plus, grâce à ça, ce qu'il y a, c'est qu'on a eu l'idée de faire intervenir une dame qui nous fera des flocages. Donc ils vont pouvoir créer leur logo, pouvoir le mettre sur le t-shirt et puis comme ça ils pourront les différencier et avoir une appartenance au club et à l'accueil de loisirs et aussi au niveau du territoire, quoi.
0: Sur cette journée dont tu parlais, avec cet objectif aussi de faire découvrir la ville, etc., il y a aussi un volet intergénérationnel
1: c'est qu'en plus on va par exemple intervenir dans une maison de retraite autonome où bien sûr les enfants pourront participer à la création de cocottes en papier avec des anciens qui sont là-bas, qui participeront, et on pourra avoir cette intergénération qui pourra nous permettre de dire que voilà, il y a encore des anciens, il y a des jeunes et que ça peut fusionner ensemble, quoi.
0: Et puis pour conclure, il y a aussi quelqu'un qui va intervenir un peu plus tard pour faire du stop motion.
1: Voilà, oui, je crois que c'est sur la dernière semaine, l'avant-dernière semaine, on aura quelqu'un qui toute la semaine va pouvoir nous faire du stop motion. Alors c'est des images par image, et à la fin ça va nous faire un film, c'est un peu comme Sean le Mouton ou ceux qui ont connu Wallace et Gromit à l'époque, pour les plus anciens.
0: Eh bien, Eric, merci beaucoup.
1: Mais merci à vous.
0: Avec plaisir, merci de nous avoir parlé de toute l'actualité de l'accueil de loisirs pour les Andelys. Je vous rappelle également donc cette grande rencontre e-sport, rétro gaming, jeux console vidéo, des défis sportifs et un stand de prévention important à le rappeler aujourd'hui jusqu'à 18h au gymnase de Gamilly. On repart en musique, on se retrouve tout à l'heure, toujours en direct.
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1: On est toujours en direct du gymnase de Gamilly à Vernon pour cette grande rencontre e-sport organisée depuis le début de cet après-midi par le centre social Simone Veil notamment et donc par la ville de Vernon. Je ne suis pas seul, je suis en compagnie d'Anne-Lise, chargée de mission au service santé CIAS SNA, si j'ai rien oublié. Bonjour Anne-Lise, comment allez-vous?
2: Ça va très bien, c'est parfait, vous n'avez rien oublié.
1: On est là donc pour parler un petit peu de vous, des missions principales du coup que vous avez au sein de SNA. Est-ce que vous pouvez nous parler de ces missions? Il y en a deux, d'abord autour d'une stratégie autour promotion, prévention, santé pour les plus jeunes.
2: Tout à fait, j'ai une première mission qui s'inscrit dans le cadre du contrat local de santé signé en mars 2022 entre l'ARS, le département et l'agglomération. Ce contrat local de santé, c'est notre feuille de route. Moi, en ce qui me concerne, j'ai une mission principale, c'est la stratégie promotion prévention santé des 0-25 ans. Donc, j'interviens pas auprès des 0-25 ans, mais auprès de tous les acteurs du territoire qui, eux, interviennent auprès de cette cible d'âge. Donc, autant les crèches que les établissements scolaires du territoire, les centres de loisirs, les centres sociaux, la mission locale, enfin voilà, tous les acteurs. Et la stratégie, elle est de les accompagner dans le déploiement de projets promotion prévention santé, tant au niveau de la nutrition, de l'alimentation, de l'activité physique et sportive, de la lutte contre la sédentarisation, de la prévention des écrans, que
1: des addictions,
2: de la prévention des addictions et du déploiement aussi d'une stratégie forte sur l'agglomération qui est celle des compétences psychosociales pour permettre aux jeunes d'avoir un bagage solide en tant que futur adulte et avoir les bonnes compétences pour avancer sur leur chemin de vie, si je peux le dire comme ça. J'ai une autre mission qui est celle de coordonner le conseil local de santé mentale. Donc moi je suis celle qui met un peu de l'huile dans les engrenages puisque le conseil local de santé mentale vit à travers un réseau d'acteurs très riche sur lequel, avec lesquels je travaille tous les jours sur la prévention du risque suicidaire, sur encore une fois la prévention des addictions bien évidemment parce que c'est lié, sur la réhabilitation psychosociale, sur la déstigmatisation de la santé mentale, considérant qu'on a tous une santé mentale comme une santé physique, telle que les deux sont foncièrement liés. Voilà, et donc c'est mes principales missions et c'est pour ça que je suis là aujourd'hui.
1: Pour revenir un petit peu sur tout le travail de promotion, prévention, santé, quand vous dites, donc vous intervenez donc auprès des structures qui reçoivent ces jeunes de 0 à 25 ans et vous êtes là un peu pour accompagner, proposer des programmes de formation, etc. C'est un peu tout ça pour que tout le monde ait les clés en fait pour pouvoir intervenir directement.
2: Complètement. En fait, notre stratégie, elle est souvent la même sur différentes thématiques, c'est repérer les besoins. Comment faire en sorte que s'il y a des besoins ou qui ne sont pas comblés, on puisse intervenir. Et donc, on va faire monter en compétence les acteurs du territoire par des programmes de formation, en essayant de mailler au mieux le territoire. Aujourd'hui, je sais pertinemment que sur, par exemple, la prévention des écrans, je sais quel acteur est formé et dans quelle structure. Je sais que c'est des personnes ressources qui sont tout à fait aujourd'hui en capacité, en toute autonomie, avec par moment quand même mon accompagnement méthodologique, mais en tous les cas de déployer auprès de leurs jeunes des actions, des programmes d'action qui sont prometteurs et efficaces auprès de la cible. On va aussi déployer nous-mêmes des programmes d'action en dehors des formations ou accompagner des projets pour qu'ils soient de plus en plus construits au prisme de la santé, en fait, de la prévention de la santé. Il y a aujourd'hui, par exemple, sur le e-sport, on a pu être présent aux réunions de construction de ce projet pour s'assurer qu'il y ait quand même un discours en lien avec la santé au travers du e-sport.
1: C'est ce dont on parlait aussi tout à l'heure avec Samir, c'est ce volet, il n'y a pas que du négatif avec le e-sport, avec les jeux vidéo, mais il ne faut pas en abuser, c'est un peu comme tout.
2: C'est l'idée. En fait, c'est dans la promotion, la prévention de la santé, on n'est pas en train de dire « faut plus faire ». C'est comment me prévenir les risques et faire de la meilleure. Enfin, par exemple, sur les écrans, on ne va pas parler de plus en faire, on va parler d'un meilleur usage des écrans. Et là, c'est complètement ça. C'est comment donner aux jeunes. Là, aujourd'hui, ma présence, on a un stand de prévention. C'est pas de leur dire arrête de faire du e-sport, arrête de faire des jeux vidéo. C'est apprends à avoir une meilleure utilisation et comment en faire pour que ta santé soit pas impactés trop impactés. Donc on va semer des graines, si je peux le dire comme ça, et on a un peu des jardiniers. Ensuite on va aller les arroser, et je vais faire en sorte que les acteurs présents aujourd'hui, comme ils vont revoir les jeunes qui sont présents dans d'autres actions, d'autres projets, d'autres ateliers au sein par exemple des centres sociaux, c'est de faire en sorte que le discours se perpétue, et que par exemple sur une règle assez simple, quand je vais leur dire pense à la règle des 20-20-20, quand tu fais du jeu vidéo, c'est toutes les 20 minutes, regarde à 20 pieds, 6 mètres, pendant 20 secondes, pour éviter que tes yeux soient trop contraints et trop abîmés dans le temps. Si déjà ça, ils la retiennent en sortant d'ici et que c'est répété, c'est des graines qu'on va aller arroser pour qu'elles germent de plus en plus en eux, et que ça soit quelque chose qui devienne tout à fait normal dans leur pratique.
1: Eh bien, Anne-Lise, merci beaucoup d'avoir répondu à nos questions.
2: Merci à vous de m'avoir interviewé.
1: Donc, important de le rappeler, tout ce volet prévention autour du e-sport et du jeu vidéo. C'est toute l'après-midi, ici au gymnase de Gamilly. Nous, on repart en musique, on se retrouve tout à l'heure, toujours en direct.
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2: Et on est toujours en direct du gymnase de Gamilly pour cette grande rencontre e-sport ici à Vernon, la belle après-midi qui continue. Je ne suis toujours pas seul en compagnie de Sylvain Villa. Bonjour Sylvain, comment allez-vous ?
3: Très bien, merci. Et vous ?
2: Ça va très bien, merci. On est là pour parler du coup. Déjà, je vais rappeler quand même votre rôle, délégué du préfet en charge de la politique de la ville. Est-ce que vous pouvez rappeler un peu pour nos auditeurs qu'est-ce que vous faites ? Quel est votre rôle? Quelles sont vos priorités, vos objectifs?
3: Alors, le délégué du préfet, il est là pour mettre du lien entre la politique publique départementale et les habitants, les associations. C'est une politique d'exception, on appelle ça. Donc, c'est d'amener, de réduire les inégalités entre des quartiers comme les quartiers de QPV de Vernon et les restes des quartiers de la ville, et d'amener une plus-value pour que les habitants se sentent mieux. Moi, ma mission, vraiment, c'est ça. Ça, c'est d'être au plus près des habitants, des structures associatives et des collectivités. Et mon champ d'action, il est très large. On parle d'éducation, on parle de lien social, de renouvellement urbain, de prévention de la délinquance, d'emploi. Voilà, c'est un champ large. Et vraiment, mon travail, c'est de mettre du lien. Généralement, on dit que le délégué du préfet est un couteau suisse dans ses missions, parce qu'on va sur tous les champs. Et c'est ça qui est intéressant. On ne s'ennuie pas du tout. Et mes territoires, c'est simple. C'est l'arrondissement des Andelys. C'est-à-dire que j'interviens sur le territoire de l'agglo Senneur, avec Louviers, Val-d'Or et Gaillon, et sur l'agglo SNA, sur Vernon.
2: Avec les Valmeux, les Boutardes, etc.
3: Et les Églantiers qui sont rentrés dans le nouveau contrat de ville depuis 2024.
2: Donc votre rôle, c'est vraiment de pouvoir accompagner sur différents projets. Ce qui est intéressant, c'est qu'il y a tout type de projets. On ne s'ennuie jamais, j'imagine, quand on est délégué du préfet en charge de la politique de la ville.
3: Non, on ne s'ennuie pas parce qu'on rencontre beaucoup d'acteurs. Moi, ce qui m'intéresse, c'est d'être sur le terrain, rencontrer les acteurs. On avait encore une réunion politique de la ville ce matin sur Vernon, où les différents acteurs, on vient avec de nouveaux acteurs qui rentrent dans le cercle de la politique de la ville. C'est ça qui est intéressant. Et l'objectif pour tout le monde, c'est de rendre un service public plus convaincant et amélioré aux habitants des QPV.
2: Plus accessible même.
3: Oui, accessible, oui. Parce qu'on peut parler aussi d'alphabétisation, d'accompagnement à la réussite éducative pour les enfants. Ça va dans le sport, ça va aussi dans l'emploi. On accompagne beaucoup les structures d'emploi comme la mission locale. Mais il y a un contrat local pour l'emploi qui permet aussi de mettre des projets et des nouveaux projets en place.
2: Et puis du coup, on vous retrouve donc sur des événements comme aujourd'hui, la grande rencontre e-sport, de pouvoir participer à cet événement avec cette nouvelle culture, j'ai envie de dire, les jeux vidéo, l'e-sport.
3: Oui, ce projet est financé dans le cadre du dispositif quartier d'été, mais le délégué du préfet, c'est un homme de terrain, et il vient voir ce qu'il finance sur le terrain, voir comment c'est mis en place et quelle plus-value il peut amener sur les éditions suivantes, et échanger aussi avec les partenaires qui participent à ce genre de dispositif.
2: Alors Sylvain Villa, vous avez parlé du coup de quartier d'été. Présentez-nous un petit peu quartier d'été. Qu'est-ce que c'est au final?
3: Alors quartier d'été, c'est un dispositif qui est dans le champ de la politique de la ville. C'est des financements supplémentaires pour des animations qui se passent dans les quartiers pendant l'été pour sensibiliser les familles qui partent pas en vacances. Par exemple, on a aujourd'hui la journée e-sport, mais ça peut être... Par exemple, sur Val-de-Reuil, on a Jardin d'été. C'est un dispositif qui dure pendant 4 semaines. Ou, par exemple, sur la journée d'ouverture, ils ont accueilli plus de 1000 personnes. Et c'est un dispositif qui accueille les familles, tout le monde, qui remplace un peu le départ en vacances. Là, par exemple, à Val-de-Reuil, il y a de l'acrobranche, il y a un manège, il y a une piscine, il y a des activités culturelles, des activités sportives pour la petite enfance. Voilà, c'est ce quartier d'été, c'est vraiment un dispositif pour faire du lien pendant l'été, pour les familles et les personnes qui partent pas en vacances.
2: Beaucoup de choses de prévues sur Vernon. Je sais qu'il y aura aussi un gros événement, la journée festive des quartiers, d'ici quelques semaines, le 18 juillet, si je dis pas de bêtises.
3: Oui, c'est un dispositif qu'on soutient aussi, dans le sens que le lien social avec les habitants, mais aussi le partenariat ce projet du 18 juillet, c'est vraiment un projet partenarial entre toutes les structures de la politique de la ville sur le quartier à Vernon. Donc c'est piloté par le centre social, mais avec un grand nombre d'acteurs qui va de BPM Radio à l'ELV, en passant par les associations sportives, par des associations comme le CIDFF. Voilà. C'est vraiment une journée qui est faite pour les habitants et pour qu'ils puissent échanger, prendre du plaisir, s'amuser. Et ça finit le soir par une scène ouverte qui est, voilà, c'est festif.
2: On vous fera vivre cette journée en direct sur notre antenne. Sylvain Villa, merci beaucoup.
3: Bah, merci à vous pour être là régulièrement, être présent sur nos actions. Je trouve ça intéressant qu'une web radio se mette en place pour donner la parole aux habitants, aux partenaires, et que ça puisse rayonner, que la politique de la ville, c'est aussi un acteur principal sur les quartiers.
2: Eh bien, merci beaucoup, avec très grand plaisir. Nous, on repart en musique. On se retrouve dans quelques instants, toujours en direct, du gymnase de Gamilly.

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1: Et on est toujours en direct du gymnase de Gamy pour cette grande rencontre e-sport depuis le début de cet après-midi. Je suis en compagnie d'Audren de l'entreprise SV Animation. Audren, bonjour.
2: Bonjour.
1: Comment allez-vous déjà?
2: Très bien. Un peu chaud là, mais ça va.
1: C'est vrai qu'il fait quand même un peu chaud, mais on est sur une belle après-midi avec toute une installation qui a été réalisée donc par vous, par SV Animation. Présentez-nous un petit peu du coup SV Animation, qu'est-ce que c'est?
2: Alors, SV Animation, c'est une petite entreprise basée en Auvergne qui fait un peu le tour de France pour organiser des événements jeux vidéo à destination d'un public très large. C'est-à-dire que le but du jeu, en fait, en gros, c'est de mélanger Mario Kart, FIFA, des tournois, du Just Dance, de la VR, du sim racing, un petit peu tous ces domaines-là, et d'en faire une journée complète où le garçon de 8 ans va s'amuser autant que la maman de 42 ans. Voilà.
1: Ouais, vraiment, l'objectif, c'est de créer une sorte de porte d'entrée pour que ça soit accessible à tout le monde.
2: C'est ça, que tout le monde y trouve son compte quoi, sur une journée comme ça.
1: Et tu me disais juste avant, l'entreprise a été créée en 2008. Comment est-ce qu'elle est venue un petit peu dans votre tête, cette volonté de créer cette entreprise?
2: Alors, c'est assez simple. Moi, je travaillais à l'époque pour une grosse boîte de communication qui organisait à l'époque la PES League, donc qui marchait très très bien. Et puis quand j'ai arrêté, j'ai créé la même chose en me disant les villes de 3000, 5000, 10 000 habitants peuvent aussi avoir envie d'avoir un mini salon du jeu vidéo dans leur commune pour satisfaire les envies des joueurs, parce que les joueurs, il y en a partout, à la campagne, dans les quartiers, dans les grandes villes. Donc on s'est dit, tiens, on va faire ça et on va proposer à des villes moyennes, voire très petites, de faire des événements jeux vidéo. Voilà.
1: C'est vraiment d'aller et d'oublier ce côté où on est tout seul chez soi devant la télé.
2: Exactement.
1: Là, c'est vraiment profiter avec tout le monde.
2: Ouais, là, c'est la phrase du dossier de prospection là, que vous m'avez sorti. Mais c'est exactement ça, en fait. Sortir le joueur tout seul dans le noir, dans sa chambre, pour qu'il joue éventuellement, comme aujourd'hui, où des jeunes du quartier ne se connaissaient pas forcément, ou du centre même. Et en jouant à Mario Kart ou à FIFA, ils discutent. Au moins, ils se serrent la main pour se féliciter à la fin du match et ils échangent. Donc, voilà, y a un côté social aussi qu'on aime bien.
1: On a le côté compétitif aussi là, du coup, avec le tournoi sur FC26.
2: Ouais, c'est ça. On a fait un petit tournoi sur Mario Kart et deux tournois 16 joueurs sur FC26.
1: Anciennement FIFA, l'ancien nom
2: FIFA. Voilà, c'est pour ça que je bug un peu. J'ai toujours FIFA
1: en
2: tête.
1: Oui,
2: ouais.
1: FC26. Et du coup, sur une journée comme celle-là, comment est-ce que vous organisez? Vous arrivez directement avec tout le matériel, vous installez petit à petit?
2: Alors nous, ça a commencé à 13h30, mais nous on est là depuis 8h, donc on est installé de 8 à 13h et tout le matériel, en fait, écran, console, manette, enfin tout.
1: Et tout ce matériel, c'est un matériel que vous aviez déjà acheté?
2: On a une capacité de 70 postes de jeu à peu près. Donc là, aujourd'hui, ça va, il y en a 22, je crois. Donc ça reste un événement intéressant en contenu. On peut faire 4 fois plus. Après, c'est plutôt rare, mais voilà. Mais on fait des événements de 4 consoles dans un centre de loisirs à Fleury-sur-Andelle, par exemple, qui ne doit pas être très très loin, à 50 consoles à Pont-à-Mousson en septembre prochain. C'est à la demande, suivant la demande.
1: Et ça fait que du coup, on vous retrouve un peu partout en France, comme vous aviez dit, et j'imagine assez régulièrement, il y a souvent des événements, souvent des choses qui se passent.
2: Il y a des choses qu'on fait depuis 15 ans maintenant, je sais pas, pour citer Aubière à côté de Clermont-Ferrand, ou pour citer Infi à côté de Nevers. Il y a des événements qui perdurent, en fait, qui progressent chaque année. Entre 2010, on est à 4 consoles, en 2026, on est à 40. C'est quelque chose qui, quand c'est bien fait, ça marche. Les gens répondent présents. Quand c'est pas la canicule, ça fonctionne. Ouais. Donc, y a des endroits où on revient chaque année avec un peu plus de matériel et des nouvelles idées.
1: Si jamais on a des auditeurs qui sont en train de nous écouter, qui se disent, tiens, ça pourrait être sympa d'organiser dans mon village un petit événement jeu vidéo, comment est-ce qu'ils peuvent faire pour vous contacter?
2: SVA jeux vidéo, SV animation, on cherche sur internet, on est présent sur Instagram, Facebook, je sais que ça fait vieux, mais Facebook, mais Instagram, cherchez SVA, et puis vous m'envoyez un mail, et nous on est ouvert à... On fait des projets associatifs aussi, sans forcément qu'il y ait d'argent en jeu. On fait des... on est ouvert à tout, en fait. Toute proposition, soit originale, soit... N'hésitez pas.
1: N'hésitez surtout pas, Audren, merci beaucoup.
2: Merci à vous.
1: Voilà pour cette grande rencontre e-sport, ça continue ici au gymnase de Gamy, n'hésitez pas à venir. Nous, on va vous laisser, je vais vous souhaiter une très belle fin de journée et très bon match ce soir avec France-Maroc. À très vite.
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0: 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Il est 17h.
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